0: Passe à gauche, mon frère.
1: Qu'est-ce qu'il
0: fait, Frick? You can show me 10-8, and then you can show whiskey 177 rider with me.
1: 10-4.